jour, ils ne sont pas encore réveillés. Et que de nuit, ils sont déjà couchés.